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2: Il est 5h en temps universel, 7h ici à Paris.
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2: Bonjour à tous, merci d'être avec nous pour le début de ces 3 heures d'actualité internationale à suivre. Avec nos chroniques et nos reportages, on va faire un tour sur tous les continents dès cette première demi-heure pour analyser notamment le voyage du Premier ministre indien dans l'Indo-Pacifique, la campagne numérique de l'insoumis Jean-Luc Mélenchon pour la présidentielle en France, le bras de fer entre Sonko et Diomaye Faye qui se poursuit sur le terrain constitutionnel au Sénégal. Tout ça, ce sera après le journal. Bonjour Martin Guez.
5: Bonjour Clotilde Dumais, bonjour à toutes et à tous.
2: Et à la une, ces incendies en Espagne comme en France où les autorités cherchent la réponse adaptée face à cette nouvelle canicule.
5: La troisième déjà, en seulement quelques semaines, la France qui inaugure un plan hors sec extrême chaleur pour mettre à l'abri les personnes les plus vulnérables face aux températures qui avoisinent les 40 degrés. Les personnes âgées sont parmi les plus exposées et elles cherchent désespérément de la fraîcheur. Au Mali, c'est une victoire pour l'armée et ses alliés russes de l'Afrika Korps qui conservent le contrôle de la localité d'Anéfis dans la région de Kidal après des jours de combat face aux indépendantistes du FLA et les djihadistes du JNIM. Nous serons aussi aux États-Unis alors que Donald Trump change encore les règles du jeu électoral à quelques semaines des élections de mi-mandat. Et puis les États-Unis ou l'Espagne est finalement venue à bout de la Belgique.
6: La frappe, quand même, de l'autre côté. Attention, la Metz. Oh, 2-1 pour l'Espagne. Le soulagement pour les Espagnols. 2-1 pour la Roja.
5: Voilà, vous l'avez vécu hier sur l'antenne Afrique de RFI. La Roja qui rejoint la France en demi-finale de la Coupe du Monde. Et puis une autre Coupe du Monde qui se tient, elle, à Paris. La eSport World Cup qui ne fait pas les choses à moitié. Du grand spectacle, porte de Versailles.
2: Pour la première fois de son histoire, le gouvernement français a donc dégainé un plan hors sec face à la canicule.
5: Plan hors sec, voilà un sigle familier à l'oreille des Français, car ce plan d'organisation de la réponse de la sécurité civile a été créé sous la 4ème République en 1952, initialement pour protéger la population face aux accidents, aux sinistres et aux catastrophes. À l'époque, le pays n'était pas confronté à de telles températures, mais des décennies de pollution dues aux activités humaines et donc le réchauffement climatique sont passés par là. Aujourd'hui, les autorités françaises présentent pour la première fois un plan hors sec dit chaleur extrême, alors que le pays connaît son 3ème épisode caniculaire depuis la fin mai et que 24 départements sont aujourd'hui en vigilance rouge, soit 22 millions de Français concernés. Concrètement, ce plan prévoit notamment l'ouverture de centres de rafraîchissement pour les personnes vulnérables. C'est le cas notamment des personnes âgées, aidées aussi par des associations comme les Petits Frères des Pauvres qui mettent à disposition leurs locaux pour échapper à la chaleur. Reportage à Paris d'Anna May Lefeld.
7: Bouteille d'eau sur la table, 5 personnes âgées assises partagent un sujet de conversation.
8: Si on devait rester enfermé chez soi, certaines personnes ne peuvent pas sortir. C'est terrible.
9: Bah oui, les gens qui ont des problèmes de...
7: Monique a 71 ans, son appartement est brûlant.
10: Je préfère venir de temps en temps ici parce que c'est moins chaud que chez moi. J'habite au dernier étage, donc il fait très très chaud.
7: D'habitude, ces 5 seniors viennent ici pour participer à des activités sociales organisées par l'association Petits Frères des Pauvres. Mais en ce moment, l'espace offre aussi un abri frais pendant la canicule. Pour l'une des retraitées, la chaleur rend l'isolement encore plus insupportable.
8: Elles sont obligées peut-être encore plus de rester chez elles. Je pense que pour certaines personnes, ça peut être un sur-enfermement.
7: Les Petits Frères des Pauvres proposent donc aux seniors un lieu frais qui donne l'occasion de se rencontrer malgré la chaleur. Christine, l'une des salariées de la permanence d'accueil.
11: Ce lieu est un lieu ressource pendant la période de canicule où ils peuvent se retrouver entre eux et partager sur des choses plus légères, mais surtout rompre leur isolement.
7: Le lieu doit offrir un vrai refuge pour les personnes âgées isolées alors que la canicule devrait durer au moins jusqu'au 14 juillet.
5: Une canicule qui frappe de plein fouet également l'Espagne, pays européen en première ligne face au changement climatique, confronté désormais chaque été à des feux de forêt dévastateurs. Au moins 12 personnes de nationalités différentes sont mortes dans un incendie dans la région d'Almeria, dans le sud du pays, dans la nuit de jeudi à vendredi, région où vivent de nombreux ressortissants britanniques. Les autorités espagnoles évoquent aussi la situation de 23 personnes qui n'ont pas encore pu être localisées. On y reviendra notamment avec votre invité, Clotilde Dumais, ancien sapeur-pompier, actuel eurodéputé, Grégory Allione, qui sera votre invité dans un peu plus d'une heure.
2: En attendant, au Mali, la ville d'Anéfis, dans le nord du pays, reste aux mains de l'armée malienne.
5: La localité de la région de Kidal, perdue par les soldats maliens fin avril. La ville de Kidal, jeudi soir, après de violents combats face aux indépendantistes du FLA et aux djihadistes du JNIM, le convoi de l'armée partie de Gao a réussi à atteindre Anéfis. Avec leurs partenaires russes de l'Africa Corps, ils en gardent donc le contrôle après une semaine de bataille. Un revers pour les groupes armés qui ne comptent pas en rester là, David Bachet.
4: Elle aura été coûteuse, elle aura été longue, mais à Anéfis, c'est bien une victoire que les soldats maliens et leurs partenaires russes de l'Africa Corps peuvent célébrer. Après les revers successifs essuyés par l'armée dans la région depuis le 25 avril, avec la perte de Kidal et de Tessalit, puis le siège du camp d'Anéfis qui aura duré près d'une semaine, ce succès militaire change la donne, estime une source sécuritaire malienne. Le FLA et le JNIM comptaient s'emparer d'Anéfis pour, à terme, chasser les soldats maliens et leurs partenaires russes hors de la région de Kidal, mais la consolidation de l'emprise d'Anéfis par l'armée ouvre plutôt la voie aux opérations de reconquête annoncées par l'état-major malien début mai. Ça affecte un peu le moral, mais ça ne change rien, relativise un dirigeant du FLA. Nous avons voulu conquérir Anéfis, et cette fois-ci nous n'avons pas pu. Mais nous n'avons rien perdu, pointe encore cette source. De fait, les groupes armés contrôlent toujours Kidal et Tessalit, et ne renoncent en rien à leurs objectifs. Ils ont remporté une bataille, concède un autre cadre indépendantiste, mais la guerre est loin d'être terminée.
5: Et l'armée malienne a confirmé hier dans un communiqué l'arrivée d'un important convoi logistique à Anéfis. Le Mali, par ailleurs, et son voisin algérien qui entame un début de dégel de leurs relations. Après plus d'un an de crispation, hier, Alger a annoncé la réouverture de son espace aérien au Mali. Bamako lui a immédiatement emboîté le pas.
2: Donald Trump joue la stratégie du en même temps au Moyen-Orient.
5: Les négociations continuent, les hostilités aussi. Le président américain a une nouvelle fois répété que la trêve avec l'Iran était terminée, mais il dit accepter de continuer à parler avec Téhéran. Le ministre iranien des Affaires étrangères accuse lui Washington de violation du cessez-le-feu. Abbas Araghchi qui affirme que l'Iran a de son côté tenu parole vis-à-vis des États-Unis, et ce depuis la signature du protocole d'accord de cessez-le-feu à la fin du mois de juin. Protocole mis à mal par la reprise des frappes ces derniers jours des États-Unis en Iran et les ripostes régionales de Téhéran.
2: Ça en deviendrait presque une habitude, Martin. La France et l'Espagne se retrouvent de nouveau pour une demi-finale, cette fois-ci au Mondial.
5: Il y a deux ans, Clotilde, c'était en demi-finale de l'Euro, cette fois-ci. Les deux équipes qui se retrouvent donc dans le dernier carré très sélect de la Coupe du Monde, après la victoire au forceps des Espagnols, 2-1 en quart de finale face à la Belgique. Comme contre le Portugal, c'est encore une fois Mikel Merino, le milieu d'Arsenal, qui a offert la qualification aux siens. Sorti du banc, il a profité d'un ballon relâché à la 88e pour envoyer l'Espagne en demi. Un succès qui fait la joie de la Roja, mais pas tout à fait de ses fans à Madrid, pas tout à fait convaincus par la prestation de leur équipe. François Musso.
12: Nous sommes près de la place d'Espagne en plein centre de Madrid. La victoire vient juste d'être arrachée face à la Belgique grâce à un but de Merino en fin de match, comme contre le Portugal en 8e de finale. L'Espagne est largement dominée et même si bien évidemment les supporters sont très heureux de cette qualification, ils se montrent circonspects à l'image d'Ignacio, jeune chef d'entreprise.
13: Je crois que l'Espagne pêche toujours par sa nervosité à l'occasion de ce genre de match. Elle n'aborde pas bien les rencontres. Mais l'entraîneur a fait les bons changements. Sinon, il y avait plus d'insécurité, d'erreurs, de nerfs. C'est un quart de finale d'un mondial. Et ça se voit.
12: On est venu en famille et surtout en groupe d'amis, comme c'est l'habitude. Dans un bar, Juan Manuel, étudiant, sort content de cette victoire, mais lui aussi, il garde une certaine frustration, presque une inquiétude.
13: L'équipe a bien joué. Ce qu'il se passe, c'est qu'il lui manque la finition, le pouvoir de l'ultime action. En termes de position sur le terrain, l'Espagne a été plutôt supérieure, mais il manque cela, la conclusion.
12: Tous les esprits se tournent désormais vers la demi-finale contre la France mardi prochain. En majorité, ils pensent que leur équipe n'est pas aussi forte, mais ils pensent aussi qu'elle est très capable de créer la surprise. François Musso, Madrid RFI.
5: Et c'est la première fois depuis son sacre en 2010 que l'Espagne rallie le dernier carré d'une Coupe du Monde. France-Espagne, ce sera mardi soir. L'autre demi opposera elle les gagnants des deux derniers quarts de finale du tournoi. L'Angleterre qui affronte la Norvège à 21h temps universel, suivi d'Argentine-Suisse. Ce sera à 1h temps universel.
2: Pour le moment, il est 1h09 à Washington. Donald Trump démantèle une commission électorale clé à quelques mois seulement des élections de mi-mandat.
5: Qui auront lieu en novembre. Un dépeçage en règle de la commission d'assistance aux élections, ce qui provoque la colère de l'opposition, notamment du Parti démocrate et de plusieurs ONG qui accusent le président américain de vouloir purement et simplement avantager son propre camp politique. Ce qui n'est pas une première depuis des mois. Et alors que la popularité de Donald Trump est en chute libre, la Maison-Blanche tente par tous les moyens de détourner les règles du jeu politique. Vincent Souriau.
14: Cette commission d'assistance aux élections que Donald Trump vient de décapiter, c'était un organe bipartisan, républicain et démocrate, chargé de certifier les machines à voter et d'apporter une aide financière aux États les plus démunis afin qu'ils organisent les élections. Par décret présidentiel, il a aussi tenté de restreindre le vote par correspondance et menacé de bloquer des fonds fédéraux si les États ne s'engageaient pas à purger leurs listes électorales. Le président américain a également fait passer des messages très clairs à son ministère de la Justice. Et si vous déclenchiez des enquêtes à propos du décompte des voix en Californie tenu par un gouverneur démocrate. La Constitution américaine édicte pourtant noir sur blanc dans son premier article que la Maison-Blanche n'a pas voix au chapitre en matière électorale. Tout se passe au niveau local avec un droit de regard du Congrès. Mais Donald Trump se démène malgré tout pour changer les règles. La justice l'a désavoué à plusieurs reprises, la Cour suprême aussi. Mais l'incertitude et ses annonces tonitruantes pèsent sur les fonctionnaires régionaux à quelques mois du scrutin et pourraient aussi inciter des milliers d'électeurs à ne pas mettre un bulletin dans l'urne en novembre. Vincent Souriau, Washington RFI.
2: Facebook et Instagram sont trop addictifs, c'est la Commission européenne qui le dit.
5: Et sûrement pas moi qui ne s'est pas déjà égaré à faire défiler à l'envi des vidéos sur les réseaux sociaux du groupe Meta. Cela n'a rien d'anodin, selon l'Union européenne qui accuse l'entreprise de favoriser les comportements addictifs de ses utilisateurs. Et les contre-feux déployés par Meta, comme le contrôle parental et la gestion du temps d'écran, sont jugés inefficaces. La Commission menace de taxer jusqu'à 6% du chiffre d'affaires du groupe, soit 12 milliards de dollars s'il ne modifie pas son fonctionnement. Et ce n'est pas la première fois que Meta est menacé d'amende. Il en va de la bonne santé du consommateur, nous dit Arnaud Latil, enseignant en droit à Sorbonne Université.
15: Il y a plusieurs textes qui régulent l'activité des géants du numérique. Alors en particulier, on peut citer le Digital Services Act, le DSA, qui sanctionne notamment les risques liés à l'usage des plateformes et notamment des réseaux sociaux. Et en particulier, combat les risques systémiques associés à l'usage des réseaux sociaux, comme par exemple les risques pour le bien-être physique et mental des personnes qui est ici concernées dans le cas de cette décision de la Commission européenne. Et en fait, cette année, en début 2026, des tribunaux de Californie et du Nevada ont aussi condamné Meta et Alphabet, la maison mère de Google, à des amendes importantes pour précisément les mêmes objets, c'est-à-dire la question des notifications, du scroll infini, de l'autoplay, donc le lancement automatique des vidéos. Donc en fait, une législation similaire existe aux États-Unis.
5: À des propos recueillis par Louise Jouvezaume.
2: Et puis c'est l'autre Coupe du Monde du moment, cette fois-ci elle se joue à Paris.
5: La eSport World Cup d'ordinaire organisée en Arabie Saoudite, elle se tient dans la capitale française cette année. Compte tenu du contexte géopolitique au Moyen-Orient, plus de 2000 joueurs venus de 200 clubs qui s'affrontent sur Fortnite ou Call of Duty jusqu'au 23 août. Les organisateurs se targuent d'avoir vendu 100 000 billets, bref, une autre Coupe du Monde qui voit les choses en grand, Pauline Forigona.
16: Bonjour Paris.
17: Écran géant, faisceau lumineux et musique à tue-tête, Lucie a des étoiles plein les yeux face au spectacle. Habillée de son maillot de la team Vitality, elle savoure chaque moment depuis son arrivée.
18: Tout est incroyable. C'est juste l'ambiance, les stands et tout, c'est cool.
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21: Bonjour à tous, c'est ravi de vous accompagner. Si vous faites partie des lèvres tôt le week-end, eh bien, sachez que nous sommes là, nous aussi, le samedi pour vous. Et on va dérouler ensemble le plateau télé dans Chut, on écoute la télé sur Radio de la Save de votre samedi soir. Nous allons évoquer également l'info people à ne pas rater ce week-end. Et puis également aussi le programme télé de votre soirée de ce dimanche. Alors c'est parti.
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21: Allez, on commence ce chute en écoute la télé week-end par le programme télé de votre soirée de ce samedi avec ce soir sur TF1 du rugby avec le championnat des nations qui opposera l'Argentine au Pays de Galles. Ce soir sur France 2, Fort Boyard qui vous attend avec une toute nouvelle équipe qui va affronter le Fort toujours au profit d'une association. Et puis sur Canal+, ce soir, Marche ou Crève, un documentaire qui va vous être proposé. Sur France 5, Échappée Belle, et c'est dans l'Italie des Grands Lacs qu'on va vous emmener ce soir pour ce voyage. Et puis sur M6, ça sera le grand bal des pompiers à Carcassonne installé au cœur de la cité médiévale. Un prime time qui s'annonce festif. Et puis ce soir, sur Arte Chambord, le château, le roi et l'architecte du projet d'un pavillon de chasse imaginé par le jeune François 1er au rôle mystérieux joué par Léonard de Vinci. Une enquête sur l'énigme de Chambord. Sur W9, on continue avec l'histoire. C'est la petite histoire de France. Ce coup-ci, beaucoup plus drôle encore. Et puis sur TMC, eh bien ce soir, ça sera le spectacle d'Ahmed Silla avec un grand A. Sur TFX, chronique criminelle qui vous sera proposée. Et puis notre coup de cœur de ce samedi soir, il va à France 3 qui va programmer le film La Vengeance sans visage. Un téléfilm où l'histoire de Marie qui est lourdement handicapée. Un amant l'a manipulée pour préparer un braquage. Une autre a saboté son parachute. Bilan, 3000 mètres de chute, un nom d'hôpital et un corps en miettes. La Vengeance sans visage, c'est donc ce soir sur France 3.
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21: Et dans l'infomédia du week-end, pour célébrer les 20 ans du programme hebdomadaire qui vous accompagne chaque samedi 50 minutes inside, eh bien TF1 va proposer une grande soirée spéciale vendredi 24 juillet pour l'animer. Isabelle Uturburu, bien sûr, qui présente aujourd'hui l'émission, sera en plateau. Et avec Nikos Aliagas, son visage emblématique, le binôme reviendra sur les 30 événements qui ont fait l'actualité des célébrités au cours des 20 dernières années. Entre mariage princier, disparition bouleversante, phénomène médiatique, triomphe inattendu, séparation retentissante, scandale planétaire ou destin extraordinaire, grâce aux archives de 50 minutes inside et à des images rares ou des séquences devenues cultes, revivez 20 ans de passion, d'émotion et de fascination pour celles et ceux qui ont fait l'actualité et façonné leur époque. 50 minutes inside, les 20 ans, ça sera donc le 24 juillet à 21h10 sur TF1.
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21: Et on enchaîne avec le programme télé de votre soirée de ce dimanche. Demain sur France 2, ça sera le sens de la famille qui vous sera proposé. Tandis que France 3 vous proposera, eh bien, un épisode de Hudson et Rex qui vous sera proposé donc dès 21h10. Et puis sur Canal+, ça sera Doc Sport à la veille de la Coupe du Monde 2026. C'est pas grave d'aimer l'Argentine. C'est donc un documentaire d'Hervé Matou qui va vous être proposé. Et sur France 5, les 100 lieux qu'il faut voir. Un documentaire sur la côte atlantique à l'heure de la belle époque. Sur M6, Capital est de retour au camping ou à la plage. Mon confort à tout prix, c'est ce qui vous attend au sommaire de ce nouveau numéro. Et puis sur Arte, La nuit nous appartient, film. Sur W9, Belle et Sébastien, nouvelle génération qui débarque du cinéma avec Michel Larocque. Et puis sur TMC, Esprit criminel. Sur TFX, Banlieue 13, Ultimatum, c'est donc du cinéma. Et puis notre coup de cœur de ce dimanche soir, il va à TF1, qui après la sortie de Permis de détruire, eh bien on va découvrir le film pour sa première diffusion en clair d'Eric Fraticelli, Inestimable, où en 1985, près d'Ajaccio, en Corse, trois amis de longue date, François, Ange et Félix, voient leur vie bouleversée quand ils découvrent dans les fonds marins un trésor d'une valeur inestimable, le tout inspiré d'une histoire vraie.
27: Regardez ce que j'ai trouvé. J'ai cru que c'était des arpèdes, mais en fait c'est des pièces. Hein.
28: Si elles proviennent de la mer, elles appartiennent à l'État.
29: Elles viennent de la terre.
30: Et où tu les as trouvées? Parce que toi, il y en a d'autres.
27: Comme celle-là. À qui elle est celle-là? Hop, elle est à l'État. Hop, elle est à nous. Hop, elle est à l'État.
30: Et hop, elle est à nous.
28: Tu n'es qu'un mot inestimable.
27: Non. Je vous connais, hein. Faut pas déconner, hein. Tranquille.
4: ce que tu peux pas avoir avec de l'argent. Tu peux l'avoir avec beaucoup d'argent.
6: Pour suivre, un galet de chocolat de Bolivie.
7: C'est plutôt un gravillon, non ?
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21: Allez, on termine comme chaque jour avec les anniversaires ce coup-ci du week-end. Et c'est les footballeurs à l'honneur avec Johan Gourcuff qui fête aujourd'hui ses 40 ans. On va souhaiter également un joyeux anniversaire à Rachel Taylor, la chanteuse, fête aujourd'hui ses 42 ans. Joyeux anniversaire également à Justin Chambers qui fête aujourd'hui ses 56 ans. Et on va souhaiter un joyeux anniversaire à Muriel Dack, l'inoubliable interprète du tube Tropique des années 80 qui fête ses 64 ans. Et eux devront attendre demain pour fêter leur anniversaire. Ça sera le cas de la personnalité des réseaux sociaux Domingo qui fêtera ses 32 ans. Demain, on aura Mylène Jean-Panoï, l'actrice, fêtera ses 46 ans. Et puis, c'est notre ami Patrick Puydeba, l'inoubliable Nicolas Delaney et Garçon qui fêtera demain ses 55 ans et Horatica qui fêtera demain ses 56 ans.
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21: Allez, je vous rappelle que pour rester connecté avec nous tout au long du week-end, eh bien, vous avez plusieurs solutions. Notre site internet onécoutelatélé.com est à votre disposition pour écouter tous les podcasts de l'émission. Vous avez également, bien sûr, notre application pour Android, Chut, on écoute la télé, ou encore nos réseaux sociaux avec déjà toutes les infos sur notre grand hebdo de lundi sur Facebook et Instagram. Nos rendez-vous sur Radio de la Save, c'est du lundi au samedi, 7h10, 18h10, et puis la grande hebdo, comme je vous disais, c'est lundi 14-15h pour une heure d'actualité culturelle qu'on va décortiquer ensemble avec tous nos invités. Un rendez-vous à ne pas rater. Alors sur ce, je vous souhaite un très très bon samedi à l'écoute de nos programmes. Je vous dis à ce soir 18h10 pour la dernière quotidienne de la semaine. Et puis passez une bonne journée. À ce soir.
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1: Le comité des fêtes de l'île Jourdain organise un grand vide-grenier le dimanche 12 juillet. 35e journée champêtre au bord du lac de l'île Jourdain. Grand vide-grenier, brocante, artisanat, gastronomie, buvette et restauration rapide assurée par le comité des fêtes. Renseignements au 05 62 07 21 96, 05 62 07 21 96 ou bien par mail à comitedesfetes.iljourdain@gmail.com. Le comité des fêtes de l'île Jourdain organise également ses bals d'été sur l'esplanade des Pyrénées de 21h30 à 23h30. Au programme le 15 juillet, Belka danse et le 22 juillet, Jean-Pierre Laurence. L'EFS, l'établissement français du sang, organise une collecte de dons de sang à la salle polyvalente de Léguevin le jeudi 16 et vendredi 17 juillet de 8h30 à 13h30. Renseignements et prise de rendez-vous sur dondesang.efs.santé.fr. La base de loisirs de Boucone organise le Ciné en forêt le samedi 18 juillet, une expérience cinématographique inédite et totalement immersive lors de la première édition de Ciné en forêt. C'est gratuit et ouvert à tous. Au programme de la soirée, dès 19h, pique-nique géant. Chacun amène son propre repas ou savoure les menus Boucone spécialement concoctés pour l'occasion et sur réservation au 05 61 85 40 10. Au 05 61 85 40 10. De 22h à minuit, projection du film Belle et Sébastien, version 2013. Le samedi 18 juillet, première édition de Ciné en forêt à la base de loisirs de Boucone.
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2: Bienvenue dans Les Yeux au Ciel, la chronique qui vous emmène vers les étoiles, vers les mystères et les merveilles du ciel. Bienvenue dans Les Yeux au Ciel, la chronique qui vous emmène vers les étoiles, vers les mystères et les merveilles du ciel. La constellation que je vous propose d'observer aujourd'hui n'est pas spécialement grande ni visible, mais elle est d'une telle importance pour notre civilisation que tout le monde la connaît. Il s'agit de la petite ours, Urso Minor en latin, ou en langage astronomique international, comme quoi il n'y a pas que dans l'église qu'on utilise le latin, qu'on peut abréger en UMI. On l'appelle aussi le petit chariot parce qu'elle ressemble à la grande ours, le grand chariot qui est à côté d'elle. Ce qui fait que dans beaucoup de mythologies célestes, ces deux constellations sont associées. Par exemple, dans la mythologie grecque, la petite ours serait Arcas, le fils de Callisto. Callisto était, selon Ovide, la fille de Lycaon, le roi d'Arcadie. Zeus aperçut la jeune vierge comme elle chassait en compagnie d'Artémis. Évidemment, Zeus, qui est un cœur d'artichaut, s'en est pris. Il voulut la séduire, en prenant l'apparence de Diane elle-même. Héra, qui découvrit le subterfuge et qui entra dans une colère jalouse, la changea en ours, après qu'elle eut donné naissance à son fils, Arcas. Callisto est donc devenu une ours, et Arcas, lui, continue à être un humain. Il grandit, sans connaître sa mère. Mais un jour qu'il participait à la chasse, la déesse Héra dirige Callisto, qui est une ours, vers l'endroit où se trouvait Arcas, dans l'espoir qu'elle soit transpercée de flèches. Mais Zeus intervint et enleva l'ours pour la placer parmi les étoiles, où Arcas la rejoignit, sous les noms de Petit Ours et Grand Ours. En astronomie babylonienne, la Petite Ours est connue comme le chariot de paradis. Elle est associée à la déesse Damkina. Et elle est listée dans le catalogue des étoiles qui s'appelle Mulhapine et qui a été créée plus de 1000 ans avant Jésus-Christ. Elle est classée parmi les étoiles d'Enlil qui constituent le ciel boréal. Chez les Grecs, elle est notée aussi comme l'ours phénicienne par Strabon, qui est un géographe autour de l'an 0 et qui, à partir d'une suggestion de Thalès, propose de faire de cette ours phénicienne une aide à la navigation, alors que jusqu'à maintenant, les Grecs utilisaient plutôt la grande ours. En effet, le point le plus intéressant d'Ursa Minor, c'est la présence de Polaris, qui est l'étoile polaire. Cette étoile brillante est l'unique point fixe du ciel, autour duquel semblent tourner toutes les autres étoiles. Cette étoile indique le nord. Dans l'Antiquité européenne, en l'absence d'instruments de mesure et de navigation, les marins comptaient surtout sur leur expérience, mais aussi sur l'expérience de leurs prédécesseurs. Ils suivaient des carnets de route, qu'on appelait des journaux de navigation ou des périples. Ces périples répertoriaient précisément les écueils, les hauts fonds, les caps à franchir. Ils étaient des sommes d'observations effectuées de génération en génération de navigateurs, et qui donnaient une description très précise des côtes de la Méditerranée. Mais lors de traversées en haute mer, plus ou moins longues, le pilote du navire ne pouvait plus voir le littoral. Il devait alors compter sur lui-même pour déterminer sa route. Alors, faute d'instruments, les anciens ont recours à la pratique de la navigation à l'estime, qui consiste à évaluer au mieux la direction suivie et la distance parcourue. Alors, deux jours, le marin qui navigue en haute mer pouvait s'orienter grâce au soleil, à condition d'avoir une notion du temps qui passe. De nuit, il s'oriente grâce aux étoiles, comme Ulysse se dirigeant grâce aux Pléiades à la Grande Ourse ou à Arcturus. L'apparition de certaines étoiles à une heure de la nuit signale une latitude particulière. Et on peut, en fonction de leur élévation, même approximative au-dessus de l'horizon, avoir une idée de la latitude. Comme nous l'avons déjà dit, la position de l'observateur modifie le ciel qu'il voit. Donc, à une saison donnée et à une heure donnée, la visibilité ou non d'une étoile ou d'une constellation donne à peu près une idée de la position de cet observateur, en tout cas de son positionnement nord-sud, ce qu'on appelle la latitude. En revanche, la détermination de positionnement est-ouest, qu'on appelle la longitude, est beaucoup plus délicate que celle de la latitude, car seule l'observation du temps et la conservation de cette notion à bord permet de calculer la longitude. Mais ça, c'est une autre histoire. Il est à noter que les Européens ne sont pas les seuls à naviguer à l'aide des étoiles. Dans le Pacifique, aussi, des peuples de marins se déplacent en regardant le ciel. Les ancêtres des Polynésiens, les Lapita, partirent de ce qui est aujourd'hui Taïwan et s'installèrent dans toute l'Océanie entre 1100 et 900 avant notre ère. Il existe même des preuves de la présence des Lapita dans l'archipel de Bismarck dès 2000 avant notre ère. Les Lapita et leurs ancêtres étaient d'habiles marins qui mémorisaient les instructions de navigation en fonction des étoiles et les transmettaient ces connaissances par le biais du folklore, des héros culturels ou encore des histoires orales.

Revenons à notre petit ours et aux autres récits mythologiques qu'il évoque. L'ancien nom de la constellation est Cynosura, qui signifie « la queue du chien » en grec. Alors pourquoi cette signification « la queue du chien » ? Le premier réflexe serait peut-être de chercher autour de la petite ours une autre constellation, qui serait le chien alors que la petite ours serait la queue du chien. Mais une telle constellation n'a jamais été identifiée dans la littérature. La queue du chien pourrait évoquer celle du chien que le musée du Louvre identifie au centre du zodiaque égyptien de Dendera. C'est un célèbre bas-relief en Égypte antique qui représente toute la voûte céleste et ses constellations. Il était placé au plafond d'une chapelle dédiée à Osiris, située sur le toit du temple d'Hathor à Dendera. Une autre tradition fait de Cynosura le nom d'une nymphe, décrite comme une des nourrices de Zeus, qui lui aurait dédié une place dans le ciel. Il existe de nombreuses propositions expliquant ce nom de petit chien ou de queue du chien. Parfois, on peut le connecter à une des variantes du mythe de Callisto, où son fils Arcas y est remplacé par un chien, qui est placé dans le ciel par Zeus au moment où il place la grande ours Callisto dans le ciel. D'autres ont aussi suggéré qu'une interprétation archaïque de la grande ours faisait d'elle une vache, formant un groupe avec le bouvier en tant que berger et la petite ours en tant que son chien. Vous voyez que les histoires sont bien nombreuses. Comme sa grande sœur la grande ours, la petite ours est constituée de 7 étoiles, mais qui à part Polaris ne sont pas très lumineuses. La plus connue de ces étoiles, évidemment, c'est l'étoile polaire. Elle est l'étoile la plus brillante de la constellation de la petite ours, dont elle marque la queue. Il s'agit de l'étoile visible à l'œil nu la plus proche du pôle nord céleste. Mais cela n'a pas toujours été le cas. En effet, l'axe de rotation de la Terre se déplace très lentement. Donc, la direction du nord se déplace aussi très lentement. Elle décrit un cercle entier sur environ 26 000 ans. Par exemple, dans le passé, il y a environ 4 000 à 5 000 ans, c'était l'étoile Tubane de la constellation du Dragon qui servait d'étoile polaire. Mais elle était beaucoup moins lumineuse que Polaris. Par contre, dans environ 8 000 ans, ce sera Deneb, la constellation du Cygne. Et puis dans 12 000 ans, ce sera Vega de la Lyre, qui seront chacune à leur tour les

0: L'étoile polaire est une étoile supergéante jaune. Elle est assez éloignée, car distante de plus de 400 années-lumière du système solaire. Ça veut dire que la lumière qui nous parvient maintenant quand on regarde l'étoile polaire a été créée il y a 400 ans. Cette étoile est une étoile variable. Ça veut dire que sa luminosité, appelée magnitude en astronomie, change au fil des jours. Alors, l'amplitude entre ces moments les plus brillants et les moins brillants a fortement décru durant le XXe siècle. Maintenant, elle est quasiment nulle et très difficile à voir à l'œil nu. L'étoile polaire, c'est en réalité une étoile triple. L'étoile supergéante, qui est l'étoile primaire, possède deux compagnons, qui sont des étoiles jaune-blanc, c'est-à-dire un peu plus chaudes que l'étoile supergéante orange. Mais la constellation de la Petite Ourse, ce n'est pas que l'étoile polaire. Prenons sa deuxième étoile la plus brillante. Elle s'appelle Kochab, qui vient de la phrase arabe qui veut dire l'étoile du Nord. Elle, c'est une supergéante rouge, ce qui veut dire que c'est une étoile de taille moyenne qui est sur la fin de sa vie stellaire. L'étoile devient alors plus grande, ce qui entraîne une diminution de sa température de surface et donc un rougissement de celle-ci. Car les étoiles les plus chaudes sont blanches, voire bleues, et les rouges sont les plus froides. Cette étoile, Kochab, possède une exoplanète qui tourne autour d'elle et qui a été découverte en 2014. Ce sont les deux étoiles les plus brillantes de la constellation. Et bien souvent, il est difficile de voir les autres. Alors, quand et comment observer la Petite Ourse ? Alors déjà, l'avantage de la Petite Ourse, c'est qu'elle est toujours visible tant qu'on est dans l'hémisphère nord. Et puis, elle n'est pas trop difficile à trouver si vous partez de la Grande Ourse. Alors, repérez bien la Grande Ourse. Et vous repérez dans cette casserole, le bord de la casserole justement, à l'opposé de la queue. Ce petit segment, on le reproduit 5 fois vers le haut de la casserole. Vous trouvez alors une étoile brillante, et ça, c'est l'étoile polaire, c'est Polaris. Et si l'environnement n'est pas trop lumineux, vous devriez voir le reste de la Petite Ourse. Polaris est en fait le bout de la casserole. Et vous trouverez une forme assez similaire à la Grande Ourse, qui part de Polaris. À ce moment-là, vous savez que vous regardez vers le nord. Si les conditions ne sont pas optimales, vous ne repérerez sûrement que Polaris et Kochab. Mais les autres étoiles de la constellation, qui sont nettement moins lumineuses, sont plus difficiles à voir. Heureusement, la forme du chariot nous aide. Il est possible de mettre toutes les chances de notre côté pour voir le plus d'étoiles possible. D'abord, évidemment, on choisit une nuit sans nuages. Ça paraît évident, mais ça va toujours mieux en le disant. L'été, pour ça, est bien plus favorable. Ensuite, on évite les nuits de pleine lune, car la luminosité de notre satellite naturel fait vraiment concurrence aux étoiles les plus faibles. Et puis, il faut essayer de s'éloigner le plus possible des sources lumineuses artificielles. Les lampadaires, les maisons, les voitures. Il faut compter à peu près une vingtaine de minutes à nos yeux pour qu'ils s'habituent à l'obscurité. Et le maximum de sensibilité est atteint après environ 45 minutes dans l'obscurité ininterrompue. Alors prenez votre temps et éteignez votre téléphone portable. Dans les meilleures conditions, vous pourrez voir entre 2000 et 3000 étoiles différentes. Je vous laisse des infos complémentaires et des images sur notre page Facebook et sur le site radiodelasave.com où vous pourrez retrouver cette chronique en podcast.
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3: Le journal international avec vous, Martin Guez. Ça aurait pu être une finale, Martin, mais ça ne sera qu'une demi. La France et l'Espagne ont rendez-vous dans le dernier carré.
5: Et oui, la Roja, qui est venue à bout de la Belgique de 2-1 hier soir à Los Angeles grâce à un but de dernière minute de Mikel Merino. Au pays, on se prend à rêver d'une deuxième étoile après le sacre de 2010. Même si les Espagnols restent très exigeants avec leur équipe, on appellera François Musso à Madrid dès le début de ce journal. Nous serons aussi ensuite à Cuba, qui fait face à de nouvelles pannes d'électricité généralisées. Alors qu'il y a tout juste 5 ans, le pays connaissait les plus grandes manifestations de son histoire, une île caribéenne où la répression n'a jamais été aussi grande, vous l'entendrez. Nous serons ensuite au Liban, où les bombardements israéliens continuent malgré l'accord cadre de paix entre l'État hébreu et les autorités libanaises, mais aussi au Soudan, en Ukraine et au Royaume-Uni, où la tapisserie de Bayeux est enfin arrivée au British Museum, après d'un an de la célèbre broderie du XIe siècle, qui pourrait rapporter très gros à l'institution britannique qui se frotte les mains.
3: Après 16 ans d'attente, l'Espagne retrouve donc le dernier carré d'une Coupe du Monde.
5: La dernière fois que la Roja était allée aussi loin dans la compétition, c'était en 2010. Un bon présage pour l'Espagne qui avait à l'époque remporté le tournoi en Afrique du Sud. Les joueurs espagnols qui ont fini par l'emporter 2-1 à Los Angeles face à la Belgique. Une victoire accueillie sans excès de joie en Espagne où les supporters attendent beaucoup de leur équipe. L'Espagne, le retrouve notre correspondant François Musso en direct de Madrid. François, la Roja qui retrouvera la France en demi-finale mardi. Le match est déjà lancé par les joueurs et par la presse espagnole.
6: Oui, il y a bien sûr ici une grande joie à parvenir de nouveau à ce stade de la plus grande et prestigieuse compétition de football. Mais il n'y a pas non plus une immense surprise, car on a bien conscience ici de la valeur de la Roja, autrement dit la sélection, de la qualité des joueurs à tous les postes. Il y a un sentiment de fierté collective pour une équipe qui justement fonctionne de manière chorale et unie. Le journal El País souligne ce trait. Si en France il y a Mbappé, Haaland pour la Norvège, Kane pour l'Angleterre, Messi pour l'Argentine. En Espagne, dit ce titre, domine la patience, la persévérance, la confiance. Et précisément, met en exergue le journal El Mundo, le buteur, c'est Mikel Merino qui entre en fin de match et qui fait gagner son équipe in extremis, exactement comme contre le Portugal. España tiene ángel, l'Espagne a un mélange de grâce et de chance. C'est le titre du quotidien sportif Marca, une équipe qui fonctionne comme un orchestre sans véritable soliste, mais où chacun joue sa partition à la perfection. D'ailleurs, ici, même si on craint la France, on se voit favori pour gagner une deuxième Coupe du Monde.
5: Merci beaucoup, François Musso, en direct de Madrid sur RFI. Et s'il y en a un qui se voit bien favori, c'est Lamine Yamal, la star de l'Espagne, qui a déclaré « Si la France doit craindre une équipe, c'est bien l'Espagne ». Lamine Yamal qui avait fait très mal aux Bleus il y a 2 ans en demi-finale de l'Euro, lorsque l'Espagne avait battu la France, justement, 2-1. France-Espagne, une nouvelle demi-finale en Coupe du Monde. Cette fois-ci, ce sera mardi 14 juillet à Dallas, au Texas. Et on ne connaît pas encore l'affiche de l'autre demi. Elle opposera les vainqueurs des deux derniers quarts de finale, à savoir Angleterre-Norvège, qui se joue tout à l'heure à 21h temps universel. Et puis Argentine-Suisse, coup d'envoi cette fois-ci à 1h TU.
3: Dans l'actualité également, Martin, cette nouvelle panne d'électricité générale à Cuba.
5: La deuxième en 5 jours, de quoi mettre la population sur les nerfs. Le déficit électrique de l'île atteint des niveaux jamais vus. 3/4 de l'électricité nécessaire n'est ni produite ni fournie. Les 10 millions d'habitants de Cuba sont obligés de cuisiner au bois ou alors au charbon, et les manifestations se multiplient. Non sans rappeler celle de 2021, lorsque les Cubains se soulevaient pour réclamer de meilleures conditions de vie. C'était il y a tout juste 5 ans, des manifestations alors inédites depuis 1959 et l'arrivée au pouvoir de Fidel Castro, une répression qui s'est encore accentuée ces dernières années à Cuba. Marine de la Moissonnière.
7: Que vienen
2: Une vidéo d'installations militaires abandonnées postée sur les réseaux sociaux et Eddie Jones, humoriste et youtubeur, se retrouve accusé d'espionnage et risque la perpétuité. Arrêté le 1er juin dernier, c'est l'un des 1306 prisonniers politiques que compte l'île, dont 40 mineurs, un double record selon l'ONG Prisoners Defenders, qui estime que depuis le début de l'année, la répression s'est intensifiée. Javier Larrondo, son président, parle même de répression préventive.
7: Le régime a perfectionné son système de répression. Ils font des recherches sur les réseaux sociaux, ils espionnent les conversations, les appels, les SMS. Quand ils arrêtent quelqu'un, ils passent en revue son portable, ils épluchent ses contacts, ses échanges et ses publications sur les réseaux sociaux.
1: Conséquence de cette surveillance accrue, le profil des prisonniers politiques a changé. Il ne s'agit plus seulement de militants ou de dissidents.
8: La majorité des nouveaux prisonniers n'ont pas d'activité politique. Ce sont de simples citoyens qui se sont plaints du manque d'eau, d'électricité ou de nourriture, juste parce qu'il veut se maintenir au pouvoir. Le gouvernement est en guerre contre son propre peuple.
1: Face à cette situation, l'ONG Prisoners Defenders dénonce l'attitude qu'elle juge trop timorée du Canada, de l'Espagne et de l'Union européenne.
5: Cuba, où le rappeur dissident Michael Osorbo a été transféré de prison à la veille de ce 5e anniversaire des manifestations historiques de juillet 2021. Et ce 3 jours après le transfert d'un autre artiste dissident, considérés tous deux comme des prisonniers d'opinion par Amnesty International.
3: Malgré la signature d'un accord cadre en vue d'une paix durable, c'était le 26 juin dernier, bien Israël bombarde toujours le sud du Liban.
5: Et revendique même dans un communiqué avoir tué une personne dans la région de Nabatieh, l'armée israélienne qui dit avoir visé un terroriste du Hezbollah. Les pourparlers entre l'État hébreu et le Liban, qui doivent eux reprendre mercredi à Rome sous médiation américaine, la capitale italienne où Joseph Aoun, le président libanais, doit discuter de l'application de cet accord cadre qui induit le déploiement de zones pilotes dans le sud du pays, pilotées par l'armée libanaise. Un accord qui fait toujours débat au Liban. La députée Halima Kakour estime qu'il entérine une situation favorable à Israël. Et on va écouter justement la députée Halima Kakour sur cet accord cadre entre le Liban et Israël, un accord qui entérine une situation plutôt favorable à l'État hébreu. Et on entendra peut-être plus tard justement cette députée Halima Kakour, les bombardements israéliens au Liban qui ont fait plus de 4200 morts depuis le 2 mars dernier, le 2 mars qui a marqué le début du nouveau conflit armé entre Israël et le Hezbollah. Toujours au Moyen-Orient, l'Iran a tenu parole vis-à-vis des États-Unis, c'est ce que dit ce matin Abbas Araghchi, le ministre iranien des Affaires étrangères, et ce depuis la signature du protocole d'accord de cessez-le-feu, c'était fin juin. Un protocole mis à mal par la reprise des frappes ces derniers jours des États-Unis en Iran et par la riposte de Téhéran dans les pays du Golfe, alors que Donald Trump a lui affirmé que la trêve entre les deux pays était désormais terminée. Abbas Araghchi qui accuse Washington de violation du cessez-le-feu, alors que les États-Unis ont aussi annoncé rétablir les sanctions économiques contre Téhéran.
9: Je répète que c'est pas la paix, c'est de la Pax Romana. Qui est la paix par la force.
5: Écoute, c'était effectivement la députée libanaise qu'on était censé écouter tout à l'heure, Clotilde Dumais. On la réécoutera sûrement dans les prochaines éditions de RFI. Pour l'instant, il est 9h07 à Khartoum comme à Bruxelles. Le Parlement européen qui condamne par ailleurs les crimes de guerre commis au Soudan. Des députés européens qui réclamaient davantage d'aide humanitaire de la part de l'Union européenne à travers une résolution adoptée largement. Hier, ils condamnent notamment les atrocités en cours à El Obeid, la capitale du Kordofan du Nord, commises par les paramilitaires des FSR du général Emeti. Les députés européens condamnent aussi toute ingérence étrangère qui alimenterait la guerre, notamment le soutien à une société basée à Abu Dhabi, aux Émirats Arabes Unis. Société accusée de fournir des armes aux FSR, ce qui est en violation de l'embargo imposé par l'ONU. Le Parlement européen estime désormais que l'Union européenne doit inscrire les FSR sur la liste européenne du terrorisme. Maaz Tegeldine est membre de l'association Sudfa Media. Il se dit satisfait que le nom des Émirats Arabes Unis apparaisse enfin clairement dans cette résolution.
10: Aujourd'hui, nous sommes contents, nous sommes heureux que cette résolution a pu être votée tout en mentionnant les Émirats Arabes Unis comme un soutien direct des forces de soutien rapide dans cette guerre. Cette chose n'a pas été facile parce que depuis le début de la guerre, tout le monde savait que les Émirats Arabes Unis soutiennent d'une manière directe les forces de soutien rapide. Ça a été documenté par l'ONU, par les ONG, mais dans le Parlement européen, nous n'avons pas pu arriver à pointer le doigt sur les Émirats Arabes Unis qui sont impliqués d'une manière directe dans ce conflit. Personne ne nommait ce pays. pays. Et donc, parce qu'ils ont beaucoup de pouvoir, beaucoup de lobbies qui travaillent dans le Parlement européen. Et nous avons travaillé avec Sopfa Media et d'autres organisations de la société civile soudanaise. Nous avons travaillé avec des députés de la gauche dans le Parlement européen pour pouvoir arriver à cette résolution-là.
5: Des propos recueillis pour RFI par Ouda Ibrahim.
3: Kiev frappé en pleine nuit par une attaque de missiles russes.
5: Les sirènes d'alerte aérienne qui ont retenti dans la capitale ukrainienne après au moins deux séries d'explosions qui ont fait au moins 6 blessés. Une autre frappe a fait un mort à Zaporijja. Le président ukrainien Volodymyr Zelensky qui est lui attendu lundi à Paris pour un sommet de ce qu'on appelle la coalition des volontaires en présence de 37 pays soutenant militairement l'Ukraine. 500 soldats ukrainiens et d'autres militaires de la coalition ouvriront le lendemain le traditionnel défilé du 14 juillet que l'Élysée veut massif et historique avec un record de défilants. Le chef de l'État français Emmanuel Macron.
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2: Bonjour et bienvenue, 10h TU midi ici à Paris, le journal sur RFI.
3: Gilles Moreau.
2: Dans l'actualité de ce samedi, du mieux sur le front des feux de forêt en Espagne. L'incendie qui a fait au moins 12 morts dans le sud connaît une évolution favorable. La France n'est pas épargnée par cette menace des feux, favorisée par le temps très chaud et très sec, à suivre dès le début du journal. À Kiev, la capitale ukrainienne, de nouveau frappée par des missiles russes, il y a au moins 11 blessés. L'Iran affirme avoir tenu parole vis-à-vis des Américains. Donald Trump, lui, considère que le protocole d'accord de cessez-le-feu ne tient plus, mais ne refuse pas de discuter. Au Mondial de football, la France sera opposée en demi-finale à l'Espagne, victorieuse de la Belgique. Place maintenant au dernier quart de finale, Angleterre-Norvège et Argentine-Suisse. Une partie de l'Europe continue de subir une chaleur et une sécheresse caniculaire pour la troisième fois depuis le mois de mai. En France, le niveau du mercure a grimpé en flèche tout au long de la semaine, jusqu'à 36 degrés Celsius attendus ce samedi à Paris et à Rennes, 38 à Bordeaux. 24 départements français, dont ceux de la région parisienne, sont en vigilance orange, ce qui concerne plus de 22 millions d'habitants. En Espagne, je vous le disais, l'incendie qui a fait au moins 12 morts dans le sud connaît désormais une évolution favorable selon les secours. La France et surtout sa moitié sud n'est pas épargnée. Depuis le début de l'année, on a dénombré quelques 8000 départs de feu et 25 000 hectares de forêt partis en fumée, soit deux fois plus que l'an dernier. Écoutez les explications données par le directeur général de la sécurité civile, Julien Marion.
4: Nous avons là l'effet des pluies qui ont eu lieu en hiver et au printemps, qui ont généré des pousses de végétation importantes. Toute cette végétation a séché sous l'effet des canicules successives et constitue désormais autant de combustible pour des feux qui se déclarent en raison de la combinaison des facteurs bien connus, des températures élevées, voire très élevées, une hydrométrie, une humidité extrêmement faible et des épisodes de vent qui viennent créer ce fameux cocktail explosif. Ces feux, certes, se concentrent en majorité dans la zone sud, mais pas que, hein. Nous avons notamment des feux significatifs dans la zone centre, centre-Val de Loire. Donc ça montre bien que les territoires historiques du feu ne sont plus les seuls concernés par cette activité feu de forêt.
2: Le directeur général de la sécurité civile, Julien Marion, avec Nicolas Pichon. J'ajoute que le ministre de l'Intérieur annonce que 32 personnes soupçonnées d'être à l'origine de départ de feu ont été interpellées en France depuis le début de l'été. Par la voix de son ministre des Affaires étrangères, l'Iran affirme avoir tenu parole vis-à-vis des États-Unis depuis la signature du protocole d'accord de cessez-le-feu. Donald Trump, lui, considère que ce dernier ne tient plus après la reprise des hostilités cette semaine et alors que Téhéran a menacé de l'assassiner. Le président américain a de nouveau promis hier soir d'anéantir l'Iran si cela se produisait. Israël continue de frapper au Liban en dépit de la trêve intervenue en juin avec le Hezbollah. Une frappe israélienne a fait un mort hier dans le sud du Liban. De sources libanaises, la victime est tombée en martyr dans un raid mené par un drone alors qu'elle roulait en moto dans la région de Nabatieh. L'agence de presse libanaise a fait état d'autres frappes dans le même secteur. On en vient à la Coupe du Monde de football. La fin du programme des quarts de finale aujourd'hui. Les deux derniers matchs opposeront ce soir et la nuit prochaine d'une part l'Angleterre à la Norvège, d'autre part l'Argentine à la Suisse. On connaît déjà l'affiche de la première demi-finale. Ce sera France-Espagne mardi face à la Belgique. Hier soir à Los Angeles, la Roja a fini par s'imposer 2-1. L'Espagne était favorite. Elle a vaincu, mais pas forcément convaincu ses supporters. Reportage à Madrid de notre correspondant François Musso.
5: Nous sommes près de la place d'Espagne en plein centre de Madrid. La victoire vient juste d'être arrachée face à la Belgique grâce à un but de Merino en fin de match. comme contre le Portugal en 8e de finale. L'Espagne a largement dominé et même si bien évidemment les supporters sont très heureux de cette qualification, ils se montrent circonspects à l'image d'Ignacio, jeune chef d'entreprise.
6: Je crois que l'Espagne pêche toujours par sa nervosité à l'occasion de ce genre de match. Elle n'aborde pas bien les rencontres. Mais l'entraîneur a fait les bons changements. Sinon, il y avait plus d'insécurité, d'erreurs, de nerfs. C'est un quart de finale d'un mondial et ça se voit.
5: On est venu en famille et surtout en groupe d'amis, comme c'est l'habitude. Dans un bar, Juan Manuel, étudiant, sort content de cette victoire, mais lui aussi, il garde une certaine frustration, presque une inquiétude.
7: L'équipe a bien joué. Ce qu'il se passe, c'est qu'il lui manque la finition, le pouvoir de l'ultime action. En termes de position sur le terrain, l'Espagne a été plutôt supérieure, mais il manque cela, la conclusion.
5: Tous les esprits se tournent désormais vers la demi-finale contre la France, mardi prochain. En majorité, ils pensent que leur équipe n'est pas aussi forte, mais ils pensent aussi qu'elle est très capable de créer la surprise. François Musso, Madrid RFI.
2: La capitale ukrainienne, Kiev, de nouveau frappée par une attaque de missiles russes. Le président Zelensky fait état de 11 blessés après une série d'explosions aux premières heures de la journée. Les prochains jours verront une forte présence de l'Ukraine et de son président dans l'actualité, notamment à Paris. Lundi, à la veille de son dernier 14 juillet, Emmanuel Macron réunira un sommet de la coalition des volontaires. Ce sont les pays qui soutiennent Kiev. Les leaders de ces pays seront ensuite conviés au traditionnel défilé militaire du 14 juillet sur les Champs-Élysées, signal du réveil stratégique de l'Europe voulu par le président français. Côté russe maintenant, Moscou est en contact avec Ankara pour une possible revente des S-400 achetés par la Turquie en 2017. Ce sont quatre batteries de défense antimissile qui empoisonnent les relations entre la Turquie et ses alliés occidentaux. Explication de Daniel Valo.
8: Le commentaire du Kremlin est lapidaire, mais il confirme que le dossier ô combien sensible des S-400 vendus à la Turquie pourrait être prochainement résolu. Selon le porte-parole de la présidence russe, Dmitri Peskov, des contacts ont été pris à ce sujet et ils se poursuivent. Ce dossier est crucial pour la Turquie, sanctionnée par les États-Unis en 2019 pour l'acquisition de ces batteries qu'elle n'a finalement jamais activées. En se débarrassant des S-400, la Turquie pourrait ainsi obtenir de Washington la livraison des fameux F-35, les avions de chasse de dernière génération construits aux États-Unis. Alors comment se débarrasser de ces encombrantes batteries antimissiles ? Les rendre à la Russie semble difficile car elles viendraient renforcer l'armée russe au détriment de l'Ukraine. Une solution serait donc de les vendre à un pays tiers, selon la presse turque. Plusieurs pays du Golfe seraient intéressés. Mais quel que soit le destinataire de ces batteries S-400, il faudra le consentement de la Russie, la Turquie n'ayant pas le droit de les revendre sans le feu vert de Moscou.
2: C'était Daniel Valo du service international. Le super typhon Bavi continue sa course à travers une partie de l'Asie. Après les Philippines et Taïwan, il est annoncé en Chine. Quelques 900 000 habitants ont été évacués, en particulier à Wenzhou, métropole de l'Est de la Chine, où ce super typhon devait toucher terre. L'Algérie et le Mali vers la fin de leur brouille. Les deux pays annoncent la réouverture réciproque de leurs espaces aériens, ainsi que le retour de leurs ambassadeurs respectifs. Autant de mesures qui laisse présager un rapprochement entre les deux voisins après 15 mois de brouille diplomatique. Au Venezuela, le bilan des deux séismes survenus le 24 juin s'est alourdi. Presque 4200 morts désormais selon le président de l'Assemblée nationale. En France, le long week-end du 14 juillet a commencé. L'actualité politique, elle ne fait pas relâche. Les écologistes tiennent ce samedi leur conseil fédéral avec dans la bouche un goût amer. En effet, après le refus du Parti socialiste d'organiser une primaire ouverte de la gauche hors LFI, eh bien les écologistes doivent désormais tracer leur route seuls. Marie Lecoq.
9: On s'y attendait, glisse-t-on dans l'entourage de Marine Tondelier, présidente du parti dont la première réaction a été d'accuser les socialistes d'avoir enterré la primaire unitaire. Un scénario déjà envisagé par les écologistes puisque les adhérents avaient été consultés il y a quelques jours pour préparer la suite en cas d'échec d'une primaire élargie à gauche. Car c'est bien ça maintenant l'enjeu, désigner leur candidat en solo. Et tout porte à croire que ce sera Marine Tondelier. 65% des adhérents la soutiennent. Les écologistes sont sont maintenant déterminés à se projeter sur la suite. Une suite incertaine, car depuis quelques temps, les écologistes semblent tirailler entre deux lignes. D'un côté, ceux qui misaient sur une alliance avec le PS, c'est raté. De l'autre, ceux qui souhaitaient tourner la page et sortir du tête-à-tête avec le Parti Socialiste pour se rapprocher des Insoumis. Les écologistes se réuniront ce samedi, l'occasion de dévoiler le programme du parti pour la présidentielle, programme sur lequel ils travaillent depuis 8 mois. Alors parviendront-ils à trouver une stratégie commune d'ici là? Les militants du parti auront jusqu'à demain pour le valider.
2: C'était Marie Lecoq du service politique de la rédaction. Enfin, la 8e étape du Tour de France. Les sprinteurs devraient s'illustrer aujourd'hui. En effet, le parcours de 180 km entre Périgueux et Bergerac est très plat. Il comprend seulement 2 côtes de 4e catégorie. Vous écoutez RFI, pratiquement midi 10 ici à Paris. À tout à l'heure, 13h pour un nouveau journal.
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1: Le comité des fêtes de l'île Jourdain organise un grand vide-grenier le dimanche 12 juillet, 35e journée champêtre au bord du lac de l'île Jourdain. Grand vide-grenier, brocante, artisanat, gastronomie, buvette et restauration rapide assurée par le comité des fêtes. Renseignements au 05 62 07 21 96, 05 62 07 21 96 ou bien par mail à comitedesfetes.iljourdain@gmail.com. Le comité des fêtes de l'île Jourdain organise également ses bals d'été sur l'esplanade des Pyrénées de 21h30 à 23h30. Au programme, le 15 juillet, Belka danse et le 22 juillet, Jean-Pierre Laurence. L'EFS, l'établissement français du sang, organise une collecte de dons de sang à la salle polyvalente de l'Aiguevin le jeudi 16 et vendredi 17 juillet de 8h30 à 13h30. Renseignements et prise de rendez-vous sur dondesang.efs.santé.fr. La base de loisirs de Boucon organise le Ciné en forêt le samedi 18 juillet, une expérience cinématographique inédite et totalement immersive lors de la première édition de Ciné en forêt. C'est gratuit et ouvert à tous. Au programme de la soirée, dès 19h, pique-nique géant. Chacun amène son propre repas ou savoure les menus Boucon spécialement concoctés pour l'occasion et sur réservation au 05 61 85 40 10. Au 05 61 85 40 10. De 22h à minuit, projection du film Belle et Sébastien, version 2013. Le samedi 18 juillet, première édition de Ciné en forêt à la base de loisirs de Boucon.
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1: Le comité des fêtes de l'île Jourdain organise un grand vide-grenier le dimanche 12 juillet. 35e journée champêtre au bord du lac de l'île Jourdain. Grand vide-grenier, brocante, artisanat, gastronomie, buvette et restauration rapide assurée par le comité des fêtes. Renseignements au 05 62 07 21 96, 05 62 07 21 96 ou bien par mail à comitedesfetes.iljourdain@gmail.com. Le comité des fêtes de l'île Jourdain organise également ses bals d'été sur l'esplanade des Pyrénées de 21h30 à 23h30. Au programme le 15 juillet, Belka danse et le 22 juillet, Jean-Pierre Laurence. L'EFS, l'établissement français du sang, organise une collecte de dons de sang à la salle polyvalente de Léguevin le jeudi 16 et vendredi 17 juillet de 8h30 à 13h30. Renseignements et prise de rendez-vous sur dondesang.efs.santé.fr. La base de loisirs de Boucone organise le Ciné en forêt le samedi 18 juillet, une expérience cinématographique inédite et totalement immersive lors de la première édition de Ciné en forêt. C'est gratuit et ouvert à tous. Au programme de la soirée, dès 19h, pique-nique géant. Chacun amène son propre repas ou savoure les menus Boucone spécialement concoctés pour l'occasion et sur réservation au 05 61 85 40 10. Au 05 61 85 40 10. De 22h à minuit, projection du film Belle et Sébastien, version 2013. Le samedi 18 juillet, première édition de Ciné en forêt à la base de loisirs de Boucone.
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2: RFI, bonjour, 11h à Kansas City, midi à Atlanta où l'on joue ce soir au football, 16h TU, bonsoir, 18h ici à Paris.
0: Nicolas Brousse.
2: Dernier quart de finale du mondial, Angleterre-Norvège et surtout Argentine-Suisse. Les Argentins sont champions du monde en titre, mais ne doivent pas pécher par excès de confiance. Les Suisses sont sur un nuage inatteignable depuis le début de la compétition. L'Iran a-t-il des plans pour assassiner le président américain? Des informations sont relayées en ce sens, notamment par Israël. Et le timing ne doit sans doute pas grand-chose au hasard. Et puis le retour de la canicule en France. Les musées du Louvre et d'Orsay ainsi que la Tour Eiffel ferment plus tôt et les salariés français de la chaîne d'habillement japonaise Uniqlo se met en grève. Les derniers quarts de finale du mondial se jouent donc ce soir et cette nuit. D'abord, Norvège-Angleterre à 21h, temps universel. Match que vous pourrez suivre en direct sur les antennes africaines des RFI, tout comme à 1h TU, Argentine-Suisse. Sur le papier, les Argentins partent largement favoris parce qu'ils sont champions du monde en titre, parce qu'ils ont Lionel Messi qui continue de faire des miracles à chaque match. Mais ce quart de finale n'est peut-être pas si déséquilibré qu'il en a l'air, car aucune équipe n'est parvenue à bousculer les Suisses depuis le début du tournoi. Il va donc y avoir du sport à Kansas City où l'on rejoint Frédéric Suteau.
3: Personne ne portait vraiment attention à cette équipe de Suisse depuis le début du tournoi, qu'elle ait terminé première d'un groupe où se trouvaient le Qatar, la Bosnie-Herzégovine et le Canada n'avait rien de surprenant en soi. Qu'elle élimine ensuite l'Algérie en 16e de finale non plus, tant les Fenech se sont montrés ce jour-là fébriles et sans idée. Et contre la Colombie en 8e de finale, les Suisses, privés de Johan Manzambi, 20 ans, 3 buts et 2 passes décisives jusque-là, ont su faire le dos rond, attendre les tirs au but où le gardien Grégor Kobel s'est illustré. La Nati, comme on surnomme la sélection, a beaucoup d'expérience à l'image du capitaine Granit Xhaka, de Manuel Akanji, le défenseur, ou de l'attaquant Brel Embolo. La Suisse a disputé les quarts de finale des deux derniers Euros de foot, éliminée à chaque fois au tir au but. La retrouver à ce stade au mondial n'est donc pas si surprenant. Les Helvètes auraient tort de ne pas croire à l'exploit face à l'Argentine. Le Cap-Vert et l'Égypte ont montré que les champions du monde avançaient sur un fil, sauvés de la catastrophe à chaque fois par le talent de Lionel Messi. Frédéric Suteau, Kansas City, RFI.
2: Frédéric Suteau qui nous fera donc vivre en direct Argentine-Suisse cette nuit à 1h temps universel, en direct sur nos antennes africaines, tout comme Norvège-Angleterre juste avant à 21h TU. Et dans le reste du monde, rendez-vous sur RFI.fr. Il venait de disputer avec son équipe ce mondial 2026. Le milieu de terrain sud-africain Jayden Adams, 25 ans, est mort brutalement ce samedi. Son corps a été découvert dans une maison du centre-ville du Cap. La police étudie pour l'instant toutes les pistes. L'Iran avertit ce samedi qu'il ne se considérera plus tenu par l'accord avec les États-Unis en cas de nouvelles violations de la part de Washington. 3 navires ont été touchés cette semaine dans des frappes attribuées à l'Iran sur le détroit d'Ormuz, attribuées par Washington, qui a répliqué et annoncé que le cessez-le-feu était terminé, même si les discussions peuvent continuer, selon Donald Trump, qui poursuit dans le même temps ses mises en garde, en particulier contre un supposé projet d'assassinat le visant. Le Wall Street Journal et d'autres médias américains rapportent en effet qu'Israël a communiqué à la Maison-Blanche l'existence d'un plan iranien pour assassiner le président américain. Si ces menaces existent vraiment, ce qui reste encore à prouver, analyse le chercheur David Rigolet-Rose, les relayer maintenant n'est selon lui certainement pas le fruit du hasard pour les autorités israéliennes.
4: Les menaces tout court existent, puisqu'il a déjà échappé à titre personnel à plusieurs tentatives. Là, en l'occurrence, il y a effectivement la rumeur d'éléments qui auraient été transmis par les services israéliens. Donc, ça s'inscrit dans un contexte. Ça aurait été relayé par Israël. Alors, d'aucuns vont considérer que, de la part d'Israël, il peut y avoir un intérêt à transmettre ce type d'information à Donald Trump, parce qu'ils avaient l'impression qu'il y avait eu une disjonction des agendas israéliens et américains. par rapport à Téhéran. Donc ce serait une manière de faire revenir Donald Trump sur une ligne moins conciliante vis-à-vis de Téhéran. Donc c'est jamais anodin. Les éléments rendus publics ne sont jamais neutres, bien sûr. Ce qui ne veut pas dire qu'ils sont forcément infondés.
2: David Rigoulet-Rose, chercheur à l'Institut français d'analyse stratégique, rédacteur en chef de la revue Orient Stratégique, joint par Nicolas Feldman. Donald Trump, qui a promis cette semaine lors du sommet de l'OTAN que l'Ukraine serait autorisée à fabriquer ses propres missiles antimissiles Patriot. Grosse victoire pour son homologue ukrainien, mais il faudra au moins un an pour passer de la parole aux actes et lancer la production, selon les experts. Or, Kiev a des besoins immédiats car les bombardements russes sont quotidiens, y compris sur la capitale. Tôt ce matin, on déplore 12 blessés suite à des bombardements, 4 morts à Soumy dans le nord et 2 dans le port d'Odessa sur la mer Noire. Outre ces attaques, un rapport publié en cette fin de semaine par l'OSCE alerte sur le sort de quelque 1 600 000 enfants ukrainiens vivant en territoire illégalement occupé par la Russie et soumis à des pressions de l'occupant qui équivalent, selon le rapport, à des crimes contre l'humanité et un système organisé d'acculturation. Les précisions de notre correspondante à Kharkiv, Emmanuel Chaz.
5: En Ukraine, un rapport publié par l'OSCE met en lumière la politique de rééducation menée par la Russie à l'égard de la jeunesse ukrainienne en territoire occupé. Une stratégie bien connue des Ukrainiens qui se traduit par une refonte de l'enseignement et des manuels scolaires, un embrigadement dès le plus jeune âge dans des groupes paramilitaires et patriotiques et enfin l'effacement de l'identité ukrainienne, culturelle et linguistique des enfants. Dès leur plus jeune âge, ils sont donc conditionnés idéologiquement et militairement contre leur propre pays. À leur majorité, nombreux sont d'ailleurs les jeunes à être poussés à rejoindre des brigades russes, prenant ainsi les armes contre l'Ukraine. Selon l'OSCE, cette politique russe est un système organisé qui constitue une violation du droit international, de la Convention relative aux droits de l'enfant et des conventions de Genève. À cela s'ajoute la déportation, le déplacement forcé de plus de 20 600 enfants. Selon les autorités ukrainiennes, Kiev a déjà pu en récupérer 2 300. Face à ces accusations et malgré les nombreux témoignages de victimes, Moscou rejette toute responsabilité et affirme agir dans l'intérêt des enfants. Emmanuel Chaz, Kharkiv, RFI.
2: Au Nigeria, la présidence annonce la libération par les forces de sécurité de 44 élèves et leurs professeurs, enlevés dans l'état d'Oyo, dans le sud-ouest du pays, à 300 km de Lagos, une zone jusqu'alors épargnée par les attaques de groupes armés, djihadistes ou bandits, comme les désignent les autorités. On en reparle dans Afrique Soir, première édition, 18h30 temps universel, 19h30 heure d'Abuja. En France, la canicule est bel et bien de retour à tel point que les musées d'Orsay et du Louvre ainsi que la Tour Eiffel, trois lieux touristiques parmi les plus visités de la capitale, ferment plus tôt ce week-end depuis 16h au lieu de minuit 45 pour la Dame de Fer, 16h également pour le Louvre et ce sera le cas jusqu'à lundi inclus, 17h pour le musée d'Orsay jusqu'à mercredi, horaire aménagé à cause des montées de température dans certaines zones qui ne garantissent plus le confort des visiteurs comme des agents, indique la direction du Louvre. Décision que n'a pas prise celle de la chaîne de magasins d'habillement Uniqlo. Et c'est l'une des raisons de la colère et du mouvement de grève qui touche un quart des magasins sur le territoire français, dont ceux de Paris. Les employés dénoncent des conditions de travail dégradées depuis un moment, manque d'effectifs, managers insuffisamment formés et turnover important. Mais là, les canicules font déborder le vase social. Sabrina Barèche, représentante CFDT de l'enseigne, dénonce le manque d'installation pour faire face aux coups de chaleur successifs qui affectent particulièrement les équipes de vente.
6: Dans des zones comme les cabines d'essayage, sur la surface de vente, en entrée de magasin, il fait beaucoup trop chaud, les conditions sont trop importantes. Même les clients ont du mal à supporter cette chaleur. Alors imaginez-vous, nous, en travaillant dans ces conditions, avec un rythme effréné, nous avons eu plusieurs remontées, comme quoi il y a des personnes malheureusement qui ont des malaises, malheureusement, et nous n'avons pas de projet ni de solution fixe pour tout le monde qui a été apporté. On ne sait pas de quoi est fait demain. On nous estime des températures qui vont exceller peut-être les 50 degrés. Si déjà en magasin, on a plus de 30 degrés, voire 35, voire 38 pour certaines boutiques, qu'est-ce que ce sera dans ces années à venir. On a besoin de solutions concrètes sur du long terme et qui s'appliquent à tous nos magasins.
2: Des propos recueillis par Oriane Gendreau. Météo France l'a annoncé il y a quelques minutes. 37 départements placés en vigilance rouge. Canicule demain en France donc. La canicule qui va également raccourcir la 9e étape du Tour de France demain. Les organisateurs l'annoncent à l'instant. La 8e étape entre Périgueux et Bergerac, le peloton n'a pas eu le temps de profiter des paysages de la Dordogne qu'ils ont traversé. 180 km avalés en moins de 4 heures ce samedi pour les premiers. Plus de 40 km/h de moyenne quand même, malgré la canicule. Et c'est le Belge Tim Merlier qui remporte sa 2e étape consécutive devant l'Érythréen Binam Girmay. Le Slovène Tadej Pogacar conserve le maillot jaune avec une avance de 2 minutes 42 sur le Danois Jonas Vingegaard. Son poursuivant. Tout de suite, c'est Mondial Sport. Je vous retrouve juste après dans 50 minutes.
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9: Bonsoir à tous, c'est ravi de vous retrouver pour la dernière quotidienne de la semaine de Chut, on écoute la télé sur Radio de la Save. On va vous accompagner avec déjà le programme télé de votre soirée de ce samedi, l'info people du week-end qu'il ne fallait pas rater, et puis également le programme télé de votre soirée de dimanche pour être complet. Alors c'est parti, on commence tout de suite par votre soirée de ce samedi.
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9: Allez, on commence le Chut, on écoute la télé week-end par le programme télé de votre soirée de ce samedi avec ce soir sur TF1 du rugby avec le championnat des nations qui opposera l'Argentine au Pays de Galles. Ce soir sur France 2, Fort Boyard qui vous attend avec une toute nouvelle équipe qui va affronter le Fort toujours au profit d'une association. Et puis sur Canal+, ce soir Marche ou Crève, un documentaire qui va vous être proposé. Sur France 5, Échappée Belle et c'est dans l'Italie des Grands Lacs qu'on va vous emmener ce soir pour ce voyage. Et puis sur M6, ça sera le grand bal des pompiers à Carcassonne, installé au cœur de la cité médiévale. Un prime time qui s'annonce festif. Et puis ce soir, sur Arte, Chambord, le château, le roi et l'architecte du projet d'un pavillon de chasse imaginé par le jeune François 1er, au rôle mystérieux joué par Léonard de Vinci, une enquête sur l'énigme de Chambord. Sur W9, on continue avec l'histoire, c'est la petite histoire de France, ce coup-ci beaucoup plus drôle encore. Et puis sur TMC, ce soir, ça sera le spectacle d'Ahmed Silla avec un grand A. Sur TFX, chronique criminelle qui vous sera proposée. Et puis notre coup de cœur de ce samedi soir, il va à France 3 qui va programmer le film La Vengeance sans visage. Un téléfilm où l'histoire de Marie qui est lourdement handicapée. Un amant l'a manipulée pour préparer un braquage. Une autre a saboté son parachute. Bilan 3000 mètres de chute, un an d'hôpital et un corps en miettes. La Vengeance sans visage, c'est donc ce soir sur France 3.
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9: Et dans l'infomédia du week-end, pour célébrer les 20 ans du programme hebdomadaire qui vous accompagne chaque samedi 50 minutes inside, TF1 va proposer une grande soirée spéciale vendredi 24 juillet pour l'animer. Isabelle Uturburu, bien sûr, qui présente aujourd'hui l'émission, sera en plateau. Et avec Nikos Aliagas, son visage emblématique, le binôme reviendra sur les 30 événements qui ont fait l'actualité des célébrités au cours des 20 dernières années. Entre mariage princier, disparition bouleversante, phénomène phénomène médiatique, triomphe inattendu, séparation retentissante, scandale planétaire ou destin extraordinaire, grâce aux archives de 50 Minutes Inside et à des images rares ou des séquences devenues cultes, revivez 20 ans de passion, d'émotion et de fascination pour celles et ceux qui ont fait l'actualité et façonné leur époque. 50 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
9: Et on enchaîne avec le programme télé de votre soirée de ce dimanche. Demain sur France 2, ça sera le sens de la famille qui vous sera proposé. Tandis que France 3 vous proposera un épisode de Hudson et Rex qui vous sera proposé donc dès 21h10. Et puis sur Canal+, ça sera Doc Sport à la veille de la Coupe du Monde 2026. C'est pas grave d'aimer l'Argentine. C'est donc un documentaire d'Hervé Matou qui va vous être proposé. Et sur France 5, les 100 lieux qu'il faut voir, un documentaire sur la côte atlantique à l'heure de la belle époque. Sur M6, Capital est de retour au camping ou à la plage, mon confort à tout prix, c'est ce qui vous attend au sommaire de ce nouveau numéro. Et puis sur Arte, La Nuit nous appartient, film. Sur W9, Belle et Sébastien, nouvelle génération qui débarque du cinéma avec Michel Larocque. Et puis sur TMC, Esprit criminel. Sur TFX, Banlieue 13, Ultimatum, c'est donc du cinéma. Et puis notre coup de cœur de ce dimanche soir, il va à TF1 qui, après la sortie de Permis de détruire, on va découvrir le film pour sa première diffusion en clair d'Eric Fraticelli, Inestimable, où en 1985 près d'Ajaccio en Corse, trois amis de longue date, François, Ange et Félix, voient leur vie bouleversée quand ils découvrent dans les fonds marins un trésor d'une valeur inestimable, le tout inspiré d'une histoire vraie.
12: Regardez ce que j'ai trouvé, j'ai cru que c'était des arpèdes mais en fait c'est des pièces, hein.
16: Si elles proviennent de la mer, elles appartiennent à l'État.
17: Elles viennent de la terre.
18: Et où tu les as trouvées? Parce que toi, il y en a d'autres.
12: Comme celle-là. À qui elle est celle-là? Hop, elle est à l'État. Hop, elle est à nous. Hop, elle est à l'État.
18: Et hop, elle est à nous.
16: Je n'ai qu'un mot inestimable.
12: Non.
16: Je vous connais, hein. Faut pas déconner, hein. Tranquille.
17: Ce que tu peux pas avoir avec de l'argent, tu peux l'avoir avec beaucoup d'argent.
19: Pour suivre, un galet de chocolat de Bolivie.
12: C'est plutôt un gravillon, non ?
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9: Allez, on termine comme chaque jour avec les anniversaires ce coup-ci du week-end. Et c'est les footballeurs à l'honneur avec Johan Gourcuff qui fête aujourd'hui ses 40 ans. On va souhaiter également un joyeux anniversaire à Rachel Taylor, la chanteuse, fête aujourd'hui ses 42 ans. Joyeux anniversaire également à Justine Chambers qui fête aujourd'hui ses 56 ans. Et on va souhaiter un joyeux anniversaire à Muriel Dac, l'inoubliable interprète du tube Tropique des années 80 qui fête ses 64 ans. Et eux devront attendre demain pour fêter leur anniversaire. Ça sera le cas de la personnalité des réseaux sociaux Domingo qui fêtera ses 32 ans. Demain, on aura Mylène Jean-Panoy, l'actrice, fêtera ses 46 ans. Et puis, c'est notre ami Patrick Puydeba, l'inoubliable Nicolas Delaney et Garçon qui fêtera demain ses 55 ans. Et Horatica qui fêtera demain ses 56 ans.
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9: Et voilà, c'était la dernière quotidienne de la semaine. Je vous rappelle les rendez-vous de Chute, on écoute la télé. La quotidienne sur Radio de la Save, c'est du lundi au samedi à 7h10 et 18h10. Vous avez également la grande hebdo de Chute, on écoute la télé. Ça sera donc lundi de 14 à 15h où pendant une heure, on décryptera l'actualité culturelle de la semaine avec tous nos invités. Le sommaire est déjà en ligne sur nos réseaux sociaux, Facebook, Instagram, Chute, on écoute la télé. 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Alors n'hésitez pas, vous saurez comme ça tout. Il ne me reste plus qu'à vous souhaiter en tout cas un bon samedi soir à l'écoute de nos programmes, un bon dimanche, un bon week-end. Et puis moi, je vous retrouve lundi matin dès 7h10 pour démarrer la semaine ensemble. Passez un bon week-end, prenez soin de vous, à lundi.
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1: Le comité des fêtes de l'île Jourdain organise un grand vide-grenier le dimanche 12 juillet, 35e journée champêtre au bord du lac de l'île Jourdain. Grand vide-grenier, brocante, artisanat, gastronomie, buvette et restauration rapide assurée par le comité des fêtes. Renseignements au 05 62 07 21 96, 05 62 07 21 96 ou bien par mail à comitedesfetes.iljourdain@gmail.com. Le comité des fêtes de l'île Jourdain organise également ses bals d'été sur l'esplanade des Pyrénées de 21h30 à 23h30. Au programme le 15 juillet, Belka danse et le 22 juillet, Jean-Pierre Laurence. L'EFS, l'établissement français du sang, organise une collecte de dons de sang à la salle polyvalente de Léguevin le jeudi 16 et vendredi 17 juillet de 8h30 à 13h30. Renseignements et prise de rendez-vous sur dondesang.efs.santé.fr. La base de loisirs de Boucon organise le Ciné en forêt le samedi 18 juillet, une expérience cinématographique inédite et totalement immersive lors de la première édition de Ciné en forêt. C'est gratuit et ouvert à tous. Au programme de la soirée, dès 19h, pique-nique géant. Chacun amène son propre repas ou savoure les menus Boucon spécialement concoctés pour l'occasion et sur réservation au 05 61 85 40 10. Au 05 61 85 40 10. De 22h à minuit, projection du film Belle et Sébastien, version 2013. Le samedi 18 juillet, première édition de Ciné en forêt à la base de loisirs de Boucon.
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Salut à tous et salut à toutes et bienvenue dans To Beatles or Not To Be, une émission sur les Beatles, mais sans les Beatles. On est ensemble pour écouter les Beatles autrement en explorant l'univers étendu des quatre fantastiques de Liverpool.

0: Doc Robert ici aux manettes de ce nouvel épisode. Je suis ravi de vous revoir pour une émission qui sera aujourd'hui spécialement consacrée à quelques membres des familles des Fab Four qui ont ou qui ont eu une activité musicale. Et nous allons nous pencher sur deux arbres généalogiques en commençant tout de suite par celui de John Lennon avec son premier enfant, Julian Lennon. Julian Lennon est le premier bébé à voir le jour parmi les membres des Beatles et est certainement celui pour qui cette filiation a été la moins harmonieuse. Julian naît au printemps 1963 à Liverpool alors que son père est absent en pleine tournée, comme c'est le cas quasiment en permanence à cette époque où les Beatles viennent tout juste de sortir leur premier album et sont en pleine ascension. Un papa lointain, à l'image de cette venue au monde, c'est ainsi que se déroule l'enfance de Julian. Et c'est donc principalement sa maman, Cynthia Powell, qui l'élève. Son père, lui, ne montre pas un grand intérêt ni beaucoup d'affection pour son épouse et pour son fils, ou si c'est le cas, avec pas mal de maladresse et de négligence. Et quand le petit Lennon atteint l'âge de 5 ans, le peu de cellules familiales dont il disposait vole en éclats à cause de l'adultère de John avec Yoko Ono, puis du divorce de ses parents. Un épisode qui donne lieu au morceau Hey Jude que McCartney compose pour consoler le tout jeune enfant, qui se considère d'ailleurs plus proche de Tonton Paul que de son papa. Ce dernier lui dédie tout de même une chanson à la même période, une berceuse, chantée par Ringo Starr, Good Night, qui clôt l'album blanc. Julian passe les années suivantes loin de son père, avec une scolarité difficile puisqu'il n'est vu que comme le fils de John Lennon et qu'il est constamment harcelé par des petits malandrins qui imaginent qu'il est millionnaire alors que son papa ne verse à son ex-épouse que le strict nécessaire. À la maison, Julian est aimé et soutenu par sa mère et son beau-père. Le petit garçon ne reçoit à nouveau des nouvelles de son papa qu'à l'âge de 10 ans, après 5 années sans aucun contact avec lui. John s'est installé à New York après la fin des Beatles, vient de se séparer de Yoko et est en ménage avec May Pang, que le couple Lennon-Ono employait comme assistante personnelle et qui l'encourage à renouer avec son fils. Julian rend visite régulièrement à son père, des rencontres on l'imagine étranges et un peu gênantes, mais qui sont l'occasion d'une initiation à la musique. Le jeune Lennon se voit offrir une guitare et une batterie, reçoit des leçons de la part de son papa qui essaye de se rattraper. Et on peut ainsi l'entendre sur le 5e album solo de John Lennon, Walls and Bridges. Julian est enregistré à l'improviste alors qu'il joue de la batterie sur une reprise de Yaya, il a alors 11 ans. Un duo père et fils, une toute petite pastille qui referme le disque.
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On était ici en 1974 pour la première apparition de Julian Lennon sur un disque. Le jeune enfant est encouragé par son père à pratiquer la musique, ce qu'il fait avec des copains au collège, de manière autodidacte à l'oreille. Quand il a 12 ans, son papa rompt avec Mei Pang, dont le garçon avait apprécié la compagnie, et se remet en couple avec Yoko Ono, avec qui la relation est plus froide. Les visites aux États-Unis s'espacent et Julian parvient difficilement à voir son père autrement que comme un étranger. Les choses ne s'arrangent pas lorsque Yoko donne naissance à Sean et que John décide d'arrêter la musique pour s'occuper exclusivement de son nouveau-né pendant plusieurs années. Julian ne peut pas s'empêcher de se demander pourquoi il n'a pas bénéficié de la même attention. En 1980, lorsqu'il a 17 ans, l'adolescent apprend l'assassinat de son père. Lui, qui espérait toujours recréer un lien avec son papa, a beaucoup de mal à encaisser la nouvelle. Julian gardera longtemps un sentiment de rancœur envers celui qui parlait de paix et d'amour dans ses chansons, sans être capable de mettre ses messages en pratique dans sa propre famille, lui reprochera son absence et son manque d'intérêt. Colère et amertume, voilà ce qui domine quand Julian pense à son père. Ça ne l'empêche pas de se lancer dans une carrière musicale. C'est à 21 ans que Julian Lennon publie son premier album solo, Valot, dont est issu le single Too Late for Goodbyes, qui restera son plus grand succès.

0: L'album Valotte rencontre le succès auprès du public. Le musicien est rapidement emporté dans la tornade d'une tournée mondiale. La machine est lancée. Mais Julian part avec deux handicaps. Il est jeune et inexpérimenté, et son célébrissime papa est mort dans des conditions dramatiques seulement 4 ans plus tôt. Tout est réuni pour qu'il se fasse essorer le plus possible et le plus rapidement possible par l'industrie musicale et pour qu'il soit avant tout vendu comme la réincarnation de John Lennon. Et c'est exactement ce qu'il ressent avec 4 albums au succès mitigé publiés en 7 ans sans qu'il n'ait assez de temps à son goût pour travailler ses chansons. À 30 ans, Julian est épuisé et frustré, en a marre de n'être vu que comme une extension de son père et pas comme une entité indépendante, que comme une image et pas comme un musicien. Dans un contexte pareil, comment ne pas se questionner sur sa propre identité ? Bref, au tout début des années 90, le trentenaire a besoin d'une pause et s'éloigne de la musique pendant un moment, se lance dans d'autres activités, notamment la photo, et apprécie l'anonymat retrouvé. En 1998, Julian revient vers le public avec une série de morceaux composés sans pression extérieure. Le musicien sort sur son propre label indépendant son premier album qu'il considère comme réellement sincère, Photograph Smile.
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le titre Kiss Beyond the Catcher sur le 5e album de Julian Lennon, qui met ensuite sa carrière musicale largement de côté pour se consacrer à un autre genre d'activité, la philanthropie. En 2007, l'Anglais crée une fondation qui se donne comme objectif de soutenir des causes environnementales et humanitaires et de protéger les cultures indigènes. Au fil des ans, Julian produit ainsi plusieurs documentaires, écrit une série de livres pour enfants sur ces différentes thématiques. Lennon s'épanouit également beaucoup dans la photo qu'il pratique notamment à l'occasion de ses voyages aux quatre coins du monde pour ses actions humanitaires et qu'il partage lors de diverses expositions. Quant à son activité musicale depuis la fin des années 90 et l'album Photograph Smile, elle n'est plus que ponctuelle. En 2009, elle se raccroche tout de même aux Beatles avec la sortie d'un single en hommage à une certaine Lucy Vodden. Et c'est le moment de démentir une légende urbaine qui circule largement à propos des Fab Four. Beaucoup sont persuadés que le titre du morceau Lucy in the Sky with Diamonds est une allusion cachée et intentionnelle au LSD à cause de ses initiales. Eh bien en fait, tout indique que c'est tout simplement faux. Alors effectivement, une fois la correspondance établie entre les initiales du nom de la chanson et l'abréviation de la célèbre drogue hallucinogène, et vu l'ambiance totalement psychédélique de la musique et du texte, il est tentant d'imaginer que cette connexion est trop belle pour être une coïncidence. Pourtant, John Lennon a toujours déclaré que le morceau lui avait été inspiré par un épisode avec son fils, Julian, 3 ans, lui montrant un dessin en rentrant de l'école et le lui décrivant comme sa copine Lucy, dans le ciel avec des diamants, Lucy in the Sky with Diamonds. Relancé à de multiples reprises, le Beatle n'a jamais varié dans son explication, assurant qu'il n'avait pas remarqué la similarité des initiales au moment de l'écriture. John n'oserait pas assumer son allusion au LSD et aurait inventé l'histoire du dessin. Ça ne tient pas debout pour la simple et bonne raison que les Beatles n'ont jamais caché leur consommation de drogue, multipliant les allusions beaucoup plus explicites dans d'autres chansons. Pourquoi serait-il gêné pour ce morceau uniquement ? Non, tout cela est bel et bien, selon toute probabilité, une coïncidence. D'autant que Lucy existe bel et bien. C'est en apprenant son décès en 2009, à l'âge de 46 ans, des suites d'un lupus, une maladie auto-immune, que Julian Lennon enregistre une chanson en hommage à son ami d'enfance, choisissant comme pochette du single son dessin, réalisé 4 décennies plus tôt, et dont il assure avoir réussi à remettre la main dessus. Les bénéfices de ce morceau contribuent à la recherche sur le lupus.

Le morceau Lucy, grâce auquel Julian boucle la boucle avec son défunt père. L'élaboration de la chanson est l'occasion pour lui de mettre ses ressentiments de côté et de finalement pardonner à son papa. La dernière étape de ce cheminement vers la fin des questionnements existentiels intervient en 2020, lorsque le quinquagénaire se décide à changer de nom. Son état civil avait toujours indiqué en réalité John Charles Julian Lennon. Il mentionne désormais officiellement Julian Charles John Lennon. Julian Lennon est enfin lui-même. En 2021, à l'occasion de la série Get Back de Peter Jackson, qui exploite des images des Beatles en studio jamais révélées, il découvre, soufflé, son père tel qu'il ne l'avait jamais connu, insolent, cynique, malin, amusant, talentueux. L'année suivante sort le 7e album de Julian Lennon, le 2e en l'espace de 23 ans, intitulé Jude, référence évidemment à Hey Jude, voici Save Me.

Vous êtes bien dans Two Beatles or Not To Be, nous nous intéressons aujourd'hui à quelques musiciens membres des familles des Fab Four. Quittons la branche Lennon pour nous diriger vers celle de Paul McCartney. Et commençons par un petit détour vers quelqu'un qui, musicalement, représente quelque chose de très anecdotique. En 1964, Jim McCartney, père de Paul McCartney, veuf depuis 8 ans, se remarie avec Angela Williams, 35 ans, qui vient elle-même de perdre son premier mari et qui vit seule avec sa fille Ruth, 5 ans. Cette dernière est officiellement adoptée par son beau-père. Jim décède 12 ans plus tard. Angie et Ruth s'installent à Los Angeles et deviennent alors un véritable duo de femmes d'affaires, montant des business assez variés, mais ayant tous un point commun, l'usage du nom McCartney. Bon d'accord, c'est leur nom, elles ont le droit de l'utiliser, mais elles copient aussi très souvent la typographie, l'univers visuel, enfin tout ce qui peut évoquer les Beatles, ce qui est très pratique pour faire vendre, et c'est d'ailleurs clairement assumé. En 2023, Angie, 94 ans, et Ruth, 64 ans, sont à la tête de McCartney Studios, oui, je rappelle que Paul n'est pas du tout impliqué à ma connaissance, de McCartney Multimédia, de McCartney's Teas, qui commercialise du thé, McCartney's Wines pour le vin et, le plus improbable, McCartney's CBD pour le CBD, ce produit de la même famille que le cannabis. Et elle ne lésine pas sur la com avec une présence massive sur les réseaux sociaux et un parti pris visuel très particulier, je vous invite à aller voir, je n'arrive pas à savoir si c'est du premier ou du second degré. Mais je vous parle de tout ça parce que Ruth s'est essayée également à la musique. Elle n'a sorti, d'après ce que j'ai vu, qu'un seul album en 1991, qui est resté, je pense, très confidentiel. Il s'appelle I Will Always Remember You. Je vous passe un extrait de Swimming Pool Music.

Ruth McCartney, la demi-sœur de Paul McCartney. Nous sommes dans la situation exactement inverse avec cet autre membre de la famille, puisque lui a tout fait pour cacher au public sa parenté avec le célèbre Paul. Nous allons passer le reste de l'émission en compagnie de Mike McCartney, le petit frère de Paul McCartney. Et après avoir pris beaucoup de plaisir à regarder des interviews de ce personnage enregistré à la fin des années 2010, s'il fallait un adjectif pour le décrire, je choisirais « malicieux ». Mike naît en 1944 à Liverpool, seulement un an et demi après son frère Paul. Au sein de cette ville ouvrière, la famille vit avec peu de ressources, dans des conditions assez précaires, surtout après le décès de la maman, Mary, quand les garçons ont 14 et 12 ans et qu'il ne faut plus compter que sur le maigre salaire du papa, Jim, employé dans une industrie déclinante, celle du coton. Autant dire que les perspectives d'avenir pour les enfants sont assez limitées. D'autant qu'à l'adolescence, Mike, qui rêve d'intégrer les beaux-arts de Liverpool, comme le copain de son frère, John Lennon, qui vient souvent à la maison, échoue finalement comme apprenti coiffeur pour dames. Mais comme Two Beatles or Not to Be n'est pas une émission

poétiques et satiriques dans divers théâtres. L'avenir commence enfin à se désobscurcir pour Mike. Les scaffolds se font petit à petit repérer, puis sont approchés par Brian Epstein, le manager des Beatles. Dites, ça vous dirait pas de devenir des pop stars par hasard ? Les scaffolds sont d'abord sceptiques. La pop, ce n'est pas leur domaine. Et puis Mike estime qu'une pop star dans la famille, c'est largement assez, que Paul s'en sort très bien pour ça, et que lui veut faire ce qui lui plaît. Bon. Finalement, le groupe se dit qu'après tout, ça coûte rien d'essayer. Mike McCartney, quant à lui, tient quand même à bien se distinguer de son frère aux yeux du public et adopte un nom de scène, Mike McGear, pour ne pas être accusé de profiter de la renommée des Fab Four. En 1966, les Scaffolds signent chez EMI, la même maison de disques que les Beatles, et enregistrent une paire de singles qui ne sont clairement pas de la pop, mais plutôt des sortes de ritournelles comiques. Des disques qui ne se vendent absolument pas. Bon ben voilà, on a essayé, c'est pas grave, se dit le trio, qui se fait logiquement virer de chez EMI. On va changer de manager, quitter Brian Epstein et son écurie pop, et en trouver un spécialisé en comédie pour repartir sur scène. Les Scaffolds font tout de même écouter à leur nouvel agent une chanson qu'ils n'ont pas eu le temps de publier, et celui-ci flaire le tube. Le manager suggère à EMI de jeter une oreille à ce que le trio a enregistré chez eux juste avant de se faire renvoyer, et la maison de disques répond « Ah oui, effectivement, bah, en fait, écoutez, on veut bien publier ça, finalement. » « Oui, mais vous les avez virés. »« Oui, oui, mais c'est pas grave, on les reprend, ils peuvent revenir. »« D'accord, d'accord, super, mais dans ce cas, il va falloir signer un nouveau contrat. » Un nouveau contrat bien plus avantageux pour eux. C'est ainsi que les Scaffolds publient leur premier gros succès à l'automne 1967, « Thank you very much », écrit par Mike pour remercier leur public. La chanson est devenue, paraît-il, le disque préféré de la reine-mère et du premier ministre de l'époque.

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1: Le franc succès de Thank You Very Much lance la carrière du trio dans le domaine des chansons populaires et festives. Les Scaffolds ne sont pas musiciens. Aucun d'entre eux ne sait jouer d'un instrument et c'est à peine s'ils savent chanter. Seul Mike McCartney, alias Mike McGear, a une petite formation musicale qui lui a été dispensée par son père. D'ailleurs, le jeune artiste a même appris la batterie vers l'âge de 13 ans pour accompagner les Quarrymen, cette formation embryonnaire des Fab Four, et est ainsi le tout premier batteur des Beatles. Mais ça n'a pas duré longtemps. Le garçon s'est méchamment fracturé le bras lors d'un camp scout, ce qui a laissé sa main paralysée pendant plusieurs

plusieurs années. Les Scaffolds ne sont pas musiciens donc, mais ont confiance en leurs textes et leurs poèmes et ont le chic pour faire venir des invités prestigieux sur leurs chansons pour les accompagner. Graham Nash, Keith Moon, le batteur des Who, ou encore Elton John ont chanté ou joué sur leurs disques. C'est ainsi qu'au printemps 1968, sur un album réalisé cette fois en duo et pas en trio, McGough and McGear, un improbable gratin de guests défile dans le studio. Le disque est plus musical que les précédents, avec des accents psychédéliques, et il est produit par Paul McCartney. Et parmi les invités figure une des stars de l'époque, un certain Jimi Hendrix, qui agrémente d'un solo assez discret le titre « So Much ».

Jimi Hendrix et les Scaffolds. Quelques mois plus tard, le groupe sort ce qui sera son plus gros succès, Lily the Pink, dérivé d'une chanson paillarde dont les paroles ont été modifiées pour être plus acceptables. Buvons à la santé de Lily the Pink, sauveuse de l'humanité qui a inventé un remède médical efficace dans toutes les maladies. Voilà ce que dit le refrain, et de dérouler ensuite des cas de guérison plus insolites les uns que les autres. Ce qui est amusant, c'est le décalage entre la légèreté de la chanson, conçue pour être chantée à tue-tête autour d'un verre dans un pub en tapant bien fort du pied, et le contexte de son enregistrement, à savoir à Abbey Road, dans un studio voisin de ceux où travaillent Pink Floyd et les Beatles, et avec les meilleurs musiciens disponibles. Lily the Pink est le tube de l'hiver 1968-1969 au Royaume-Uni et atteint la première place des charts, se plaçant devant Nina Simone. La chanson fait maintenant partie intégrante du folklore britannique. À la vôtre !

Après le succès commercial rencontré avec les Scaffolds, Mike McCartney ressent le besoin de tester autre chose. En 1972, à 28 ans, l'artiste se lance le défi de réaliser un disque en solo, un album purement musical d'une toute autre ambiance. Il en résulte le très bel album Woman, incroyablement varié avec des ballades, du blues, du rock'n'roll, du musical, du long rock progressif et du gospel.

Sister sur le premier album solo de Mike McGeer McCartney. Le second paraît 2 ans plus tard. En 1974, au détour d'un coup de fil entre frangins, Paul McCartney demande à son petit frère « Mais sinon, qu'est-ce que t'as comme projet en ce moment, toi ?»« Oh, rien de spécial ces temps-ci. »« Ben, moi aussi, tiens, j'ai un peu de temps, j'ai une idée. On n'a qu'à faire de la musique. Qu'est-ce que tu dirais qu'on te sorte un single ?» Mike, sans trop d'hésitation, répond « Banco ». Les deux frérots travaillent ensemble sur les ébauches accumulées par Mike au fil du temps et retrouvent le plaisir de chanter ensemble. Quand ils étaient petits, Paul et Mike jouaient aux Everly Brothers, ce célèbre duo de frères aux harmonies caractéristiques.

En 1974, 20 ans plus tard, le projet de single se transforme rapidement en album. Mike est encouragé et aidé par son frère qui produit le disque et convie son groupe Wings, y compris son épouse Linda Eastman, à venir se charger de l'accompagnement musical sans que cette collaboration ne soit criée sur les toits. Voici le réjouissant « Leave It ».

McGear est le deuxième et dernier album solo de Mike McCartney. Ce dernier arrête la musique dans les années 80 pour se consacrer pleinement à son autre passion artistique de toujours, la photographie. Mike pratique intensément la photo depuis tout jeune, l'apprend en même temps que Paul se forme à la musique. L'artiste a précieusement documenté le Liverpool des années 50, la vie dans la petite maison modeste de quartier ouvrier des McCartney et les débuts des Fab Four. On lui doit ainsi ce qui est considéré comme le plus ancien cliché en couleur des Beatles, pris le 8 mars 1958 lorsqu'il a 14 ans. On y voit George, John et Paul qui ont entre 15 et 17 ans, en costume gris, chemise claire et cravate sombre assortie, debout côte à côte, le regard tourné vers l'objectif, chacun jouant de la guitare dans un salon à la tapisserie rose et aux rideaux rouges, alors qu'il répète avant de se produire à l'occasion d'un mariage dans la famille McCartney. C'est donc à travers la photographie que Mike, qui reprend alors son vrai patronyme, rencontre le succès durant la deuxième moitié de sa vie. À l'heure du bilan, il se déclare heureux de ce qu'il a accompli. Tout ce qu'il veut, c'est que les gens sourient. C'est la fin pour aujourd'hui, j'espère que l'émission vous aura plu et que vous aurez apprécié cet éclairage différent sur les Beatles. Pour nous quitter, revenons en 1974, lorsque les Scaffold publient un autre de leurs grands succès, enregistré là aussi avec Paul McCartney et son groupe Wings, Liverpool Lou, un air traditionnel de Liverpool, là où tout commence. À bientôt dans Two Beatles en Not To Be.

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